0: vraiment c'est pour toi.
1: Ouais, ouais.
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1: I need a shot.